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le cœur. Épilogue. L'épouse du premier marin, celle qui était avec le deuxième, enfin la deuxième épouse, enfin la première épouse du deuxième marin, celle qui tua d'un coup de surin le premier marin qui avait, enfin lui pas trompé, sa femme est trompée, son mari d'un deuxième mariage qu'il avait eu avec une autre femme avant, son cousin, à elle c'était comme un peu comme un peu un frère, un cousin, sachant qu'elle avait avec son père, elle c'était le c'était son frère et son fils, tu vois ce que je veux dire, son père était curé, il lui avait mis enceinte sa femme, et de cette union était sorti un enfant qui était devenu marin. C'était donc le premier. Il était parti avec une jeune personne au bord d'un lac, comme ça, il s'était noyé en nageant dans les algues. Et alors que la première femme arrive, elle tua le premier marin d'un coup de surin dans la gueule. Le deuxième, elle le tua normalement. Il restait donc qu'un seul marin. Il devint donc le mâle dominant et il l'a mis dans son lit. Il y a des questions ?